0: 看来家里藏着几个小捣蛋鬼啊。
1: 哎，被发现了，快躲起来。
0: 小捣蛋鬼都藏在哪里呢？让我来找一找。嗯，躲在这里吗？嘿，哦，是鳄鱼玩偶。这里，嘿，哦，也不是。嗯，啊哈，奇怪，都躲到哪里去了呢？
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1: 叔叔发现不了我的。
0: 嘟嘟，大车来喽！